0: 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Enter the atrocious street band.
1: Ton phare atroce, je ne trébuche
0: plus. I won't stumble.
1: Chevalier féerique.
0: The fairy rack hurrah for the unattainable alchemy in the marvelous body.
1: Pour la première fois.
0: For the first time, it all started.
1: Cela commença sous les rires des enfants.
0: The laughter of children, it will end with them.
1: Finira par
0: this poison will remain in the veins even as this music sours and pours into chaos.
1: Même quand la fanfare tournant nous seront rendus à l'ancienne
0: inharmonie. Now dignified, we receive these tortures.
1: De ces tortures.
0: This host,
1: rassemblons fervemment cette promesse surhumaine.
0: This promise to our created body and soul.
1: Et à notre âme créée.
0: This promise, this madness, this elegance,
1: l'élégance, la science,
0: violence, this promise that the tree of life will be buried, tyrannical goodwill exiled,
1: du bien et du mal,
0: so we can bring forth pure love,
1: de déporter les honnêtetés tyranniques afin que nous amenions notre très pur
0: amour. Pure love, pure love. It all started with disgust,
1: cela commença par
0: and it will stop because it can't catch up with eternity.
1: Cela finit, ne pouvant nous saisir sur le champ de cette éternité.
0: And it will end with a retreat of perfumes.
1: Cela finit par une débandade de parfums.
0: Laughter of children.
1: Rire des enfants.
0: Discretion of slaves.
1: Discrétion des esclaves.
0: Austerity of virgins.
1: Austérité des vierges.
0: Horror of the figure and objects here. Sacred you are.
1: Sacré soyez-vous par le souvenir de cette veille.
0: It all started with wrath.
1: Cela commence par
0: ce dangereux. Flames.
1: Ice. De flammes et de glace.
0: Little white knight. Little drunkenness. How old you were.
1: Nous affirmons nos méthodes.
0: We affirm your method.
1: Pas que tu as glorifié hier chacun de nous.
0: We forget that yesterday you glorified all of our ages. We have poison. We know how to give our life fully.